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Je pense que l'humanité n'est pas nécessairement la favorite de la nature, que l'humanité peut très bien disparaître, que nous ne sommes pas une espèce sacrée, qu'il y a eu 10 millions d'espèces animales jusqu'ici et que 9 millions ont été éliminées. On n'est pas l'espèce élue comme on l'a cru pendant longtemps. La nature peut très bien se passer de nous. Et c'est nous qui voulions nous évoluer.

Dans un millénaire, on parlera encore de ces millénaires. On ne sait jamais ce que le passé nous réserve, mais l'avenir ne reviendra pas. Et dans ce millénaire, c'est ce siècle qui fera date et qui fera tâche. Un siècle de turpitude. 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

feux d'artifice projettent les ombres de la Colima, d'Hiroshima et des trains pour Auschwitz, plutôt que le premier pas d'un homme sur la Lune. Einstein tire la langue, ou la beauté d'Ava Gardner. Mais l'une des ruses de l'histoire veut que les siècles commencent et finissent là où ils veulent. 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Nous avons obtempéré. Nous circulons sans rien voir.